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1: Bonjour, bonjour à tous. Direction l'hippodrome de Paris-Longchamp et le super handicap du printemps à l'occasion du Quintet Plus de ce dimanche 10 mai 2026. Il réunira 20 concurrents âgés de 4 ans et au-dessus. La distance à parcourir sera de 2000 mètres et le départ prévu vers 15h15. En tête de notre sélection, le 8, Jenny Labraque, sur sa distance de prédilection supplémentée pour l'occasion. Elle peut à très belle cote venir l'emporter. Suivi du 5, Kovrov, confiant Antonio Orani pour l'occasion. Le 12, Big Glock, toujours compétitif en valeur 54. Le 14, Sous la Neige, ne devrait plus tarder à faire parler d'elle. Et enfin, le 13, Sabroso, sur la lancée de ses deux dernières prestations, il complétera notre sélection. Une sélection que vous pouvez retrouver sur ma chaîne YouTube Tom Kazak, les pronostics qui piquent avec mes dernières minutes. Donc, notre choix aujourd'hui. Premier, le 18, Jenny Labraque. Second, le 5, Kovrov. Troisième, le 12, Big Glock. Quatrième, le 14, Sous la Neige. Cinquième, le 13, Sabroso. Le second choix, l'As. Le 17 et le 11. Et à vous la fortune!

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1: Samedi 16 mai à 20h30 à l'Orizingue à Bouvron, spectacle La Famille Nilsson. Au programme, humour, chansons, mimes et surtout un concentré de scènes du quotidien dans lesquelles chacun pourra se reconnaître. Un moment de pur plaisir à partager en famille, des plus jeunes aux plus grands. Bar sur place. Dimanche 17 mai, de 11h à 18h, fête des moulins à l'écomusée de Vigneux-de-Bretagne. Venez visiter le site du Moulin Neuf, découvrir le blé noir et sa transformation du grain à la farine avec les meules de pierre. Restauration et produits emportés, galettes, crêpes, farine de blé noir. Infos et réservations 02 40 57 14 51. Dimanche 10 mai à la salle des sports de la Demi-de-Lay, l'auto à partir de 14h animé par Jean-Paul. Réservation par SMS au 07 86 15 15 70. Bar, galettes, saucisses et gâteaux sur place. Samedi 16 mai, deuxième édition de l'association des parents d'élèves de l'école maternelle primaire Saint-Jean-Baptiste de la Salle à partir de 18h. Au bord des étangs de la Forge, à Martigny et Ferchaud, venez profiter des animations musicales avec Rico Royal, la fanfare Pab et Chabot Solo. Buvette et restauration sur place. Du jeudi 7 au dimanche 10 mai, Caen US à Casson. Au château du Plessis, plus de 400 collectionneurs et 250 véhicules anciens vous feront revivre la période de la libération de la France. 28e vide-grenier du comité des fêtes d'Augrin le dimanche 10 mai de 7h à 18h dans le parc du château de Saffré. Venez nombreux pour chiner, acheter, trouver ce que vous recherchez. Restauration sur place, information 07 48 11 26 01.
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0: 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Il est 7h.
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2: Bonjour à tous. Un gendarme a été mortellement percuté hier à Lire, en Meurthe-et-Moselle, lors d'une intervention. Le ministre de l'Intérieur, Laurent Nunez, a annoncé son décès et exprimé son immense peine et sa compassion envers ses proches. Interdiction de la manifestation du comité du 9 mai à Paris. 97 militants d'ultra-droite et d'ultra-gauche ont été interpellés hier. 46 ont été placés en garde à vue. Selon la préfecture de police de Paris, ces personnes ont été interpellées essentiellement pour participation à un groupement en vue de commettre des violences et port d'armes prohibées. Elle s'est exprimée à l'issue d'un entretien avec le président Abdelmadjid Tebboune à Alger. La ministre déléguée aux armées annonce le renforcement des coopérations entre la France et l'Algérie en matière de sécurité et de défense, mais aussi en matière migratoire et judiciaire. Cette visite d'Alice Ruffaut consacre un réchauffement entre Paris et Alger après près de 2 ans de profonde crise diplomatique. Alors que le navire de croisière où a été détecté un foyer d'antivirus débarque aujourd'hui ses passagers à Tenerife en Espagne, le Premier ministre français Sébastien Lecornu tiendra lui ce dimanche une réunion à Matignon pour faire un point de situation. Parmi les 150 personnes à bord, 5 Français rapatriés en avion. Toutes les personnes à bord du navire de croisière MV Rondus sont considérées comme des contacts à haut risque, a déclaré pour sa part hier la directrice de la prévention et de la préparation aux épidémies et pandémies de l'OMS. Sport et rugby, les Bleus toujours au contact des Anglaises. La finale annoncée aura bien lieu. Victorieuse hier de l'Écosse avec le bonus 69-28, la France affrontera l'Angleterre dans une semaine avec l'objectif de décrocher un premier grand chelem depuis 2018. Les Bleus devront pour cela gagner à Bordeaux, donc dans ce tournoi des 6 nations, contre les championnes du monde et leurs bourreaux des dernières années après une série de 17 défaites. Et puis football et Ligue 1, l'OL lancé, Monaco à l'affût, l'OM en chute libre. Ce dimanche s'annonce intense sur les pelouses avec un multiplex à enjeu qui débutera en prime time. À l'affiche ici, Angers-Strasbourg, Auxerre-Nice, Le Havre-Marseille, Metz-Lorient, Monaco-Lille, PSG-Brest, Rennes-Paris-FC et Toulouse-Lyon. Le tout dont le coup d'envoi sera donc donné à 21h ce soir.
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vous gagnerez à être plus ambitieux. Les Gémeaux, n'oubliez pas que les critiques sont parfois constructives. Les Cancers, essayez de préserver l'embellie dans votre ciel sentimental. Les Lions, un brin de motivation supplémentaire vous aiderait à passer une bonne journée. Vierge, la vie familiale sera plus détendue. Balance, vous êtes heureux et tout le monde s'en rend compte. Les Scorpions, restez à l'écoute et ne vous braquez pas, vous en sortirez grandi. Sagittaire, la stabilité de vos finances vous rassure. Capricorne, la communication avec les enfants ou les parents proches s'améliore nettement. Verseau, votre bonheur est communicatif. Enfin les Poissons, ne soyez pas parano, tout le monde n'est pas contre vous. Au contraire, bonne journée et à demain.

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1: Bonjour, bonjour à tous. Direction l'hippodrome de Paris-Longchamp et le super handicap du printemps à l'occasion du Quintet Plus de ce dimanche 10 mai 2026. Il réunira 20 concurrents âgés de 4 ans et au-dessus. La distance à parcourir sera de 2000 mètres et le départ prévu vers 15h15. En tête de notre sélection, le 8, Jenny La Bright, sur sa distance de prédilection supplémentée pour l'occasion, elle peut à très belle cote venir l'emporter. Suivi du 5, Kovrov, confié à Antonio Orani pour l'occasion. Le 12, Big Glock, toujours compétitif en valeur 54. Le 14, Sous la Neige, ne devrait plus tarder à faire parler d'elle. Et enfin, le 13, Sabroso, sur la lancée de ses deux dernières prestations, il complétera notre sélection. Une sélection que vous pouvez retrouver sur ma chaîne YouTube Tom Kazak, les pronostics qui piquent avec mes dernières minutes. Donc, notre choix aujourd'hui. Premier, le 18, Jenny La Bright. Second, le 5, Kovrov. Troisième, le 12, Big Glock. Quatrième, le 14, Sous la Neige. Cinquième, le 13, Sabroso. Le second choix, l'As. Le 17 et le 11. Et à vous la fortune!

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1: Bonjour à tous. MV Ondus, c'est ce dimanche que les passagers du bateau de croisière sont débarqués après l'arrivée du navire à Tenerife dans la nuit. Le chef de l'OMS, lui, est arrivé dès hier pour surveiller les opérations après qu'une personne soit décédée de l'antivirus lors de cette croisière qui traversait l'Atlantique. Selon l'Organisation mondiale de la santé, 6 cas du virus ont été confirmés parmi les 8 cas signalés après l'apparition d'un foyer à bord du MV Ondus. Sébastien Lecornu, lui, tiendra une réunion à Matignon ce dimanche pour faire le point sur la situation, tandis que 5 Français étaient à bord du bateau de croisière. Il est détenu en Algérie depuis près d'un an pour sa part. Le journaliste français Christophe Glaise recevra dans les prochains jours sa première visite consulaire. C'est ce qu'a annoncé hier la ministre déléguée aux armées à l'issue d'un entretien avec le président algérien Abdelmadjid Tebboune à Alger. Cette visite devrait être menée par l'ambassadeur Stéphane Romaté qui a fait son retour dans le pays vendredi. C'était à l'occasion de la visite d'Alice Ruffo en Algérie, près d'un an après avoir été rappelé à Paris par Emmanuel Macron lors d'un pic de tension entre les deux pays. Le bilan ici est revu à la hausse alors que le tribunal administratif de Paris a confirmé l'interdiction de manifestation du collectif d'ultra-droite Comité du 9 mai qui était prévu hier dans la capitale. 94 militants d'ultra-droite et d'ultra-gauche ont malgré tout été interpellés dans les rues de Paris hier. Parmi eux, 39 ont été placés en garde à vue. Selon la préfecture de police de Paris, ces personnes ont été interpellées pour participation à un groupement en vue de commettre des violences. Celle-ci précise avoir opéré des contrôles afin de faire respecter l'interdiction de la manifestation du comité du 9 mai, ainsi que de celle d'un contre-rassemblement antifasciste dont le mot d'ordre était « pas de nazis dans Paris ». Justice, le parquet de Dunkerque a ouvert une enquête visant plusieurs agents de la marine nationale participant aux opérations de sauvetage de migrants dans la Manche. Une enquête ouverte après le signalement de propos racistes et de comportements pouvant mettre en danger des personnes secourues. Début avril, c'est un agent de la marine nationale qui avait dénoncé dans un courrier le comportement de 4 collègues pendant des missions de sauvetage en mer de candidats à l'exil souhaitant rejoindre le Royaume-Uni. L'annonce a été faite par le ministre de l'Intérieur Laurent Nunez sur le réseau social X. Un gendarme a perdu la vie hier après avoir été percuté par un automobiliste à Leyre en Meurthe-et-Moselle. Les gendarmes étaient en intervention pour contrôler un poids lourd en infraction au nord de Nancy quand le motard de la gendarmerie a été percuté par un autre véhicule. Selon les premiers éléments de l'enquête, ce véhicule n'aurait pas marqué la priorité, mais il ne s'agit pas d'un acte volontaire. Il a été officiellement investi Premier ministre hier, lui. Lors de son intronisation, Péter Maillard a promis de servir la Hongrie et non de régner, selon ses mots. La nouvelle présidente du Parlement hongrois a, elle, annoncé le retour du drapeau européen sur le bâtiment à Budapest après 12 ans d'une absence voulue par Viktor Orban. Sport et rugby maintenant. La finale rêvée aura bien lieu. À l'occasion de la 4e journée du tournoi Destination, l'équipe de France féminine n'a laissé aucune chance aux Écossaises en s'imposant 69-28 avec un bonus offensif acquis dès la première période. Avec 4 victoires en 4 matchs, les Bleus de François Ratier joueront donc, comme espéré, la victoire finale face à l'Angleterre le 17 mai à Bordeaux. Sport toujours et football. Du côté de la Ligue 1 maintenant, la 33e journée se poursuit ce dimanche soir avec un multiplex dont le coup d'envoi sera donné à 21h. Le Paris Saint-Germain, déjà tourné vers l'Europe, reçoit Brest au Parc des Princes pendant que Marseille se déplace au Havre avec l'objectif de sécuriser sa place sur le podium. Monaco, pour sa part, accueille Lille dans le choc du haut de tableau. Quand Lyon ira à Toulouse pour rester dans la course à l'Europe et Strasbourg se rendra à Angers avec l'ambition de confirmer sa belle saison. Également au programme, Rennes face au Paris FC, Metz contre Lorient et Auxerre opposé à Nice. Une avant-dernière journée sous haute tension donc dans la course à l'Europe, comme pour le maintien d'ailleurs. Et puis foot toujours pour terminer ce dimanche, le Paris Saint-Germain féminin défie les OL Lyon en finale de la Coupe de France féminine au stade du Hainaut de Valenciennes. Les Lyonnaises arrivent en favorite après leur qualification en finale de Ligue des Champions face à des Parisiennes bien décidées à faire

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1: Bonjour, bonjour à tous. Direction l'hippodrome de Paris-Longchamp et le super handicap du printemps à l'occasion du Quintet Plus de ce dimanche 10 mai 2026. Il réunira 20 concurrents âgés de 4 ans et au-dessus. La distance à parcourir sera de 2000 mètres et le départ prévu vers 15h15. En tête de notre sélection, le 8, Jenny La Braille, sur sa distance de prédilection supplémentée pour l'occasion, elle peut à très belle cote venir l'emporter. Suivi du 5, Kovrov, confiant Antonio Orani pour l'occasion. Le 12, Big Glock, toujours compétitif en valeur 54. Le 14, Sous la Neige, ne devrait plus tarder à faire parler d'elle. Et enfin, le 13, Sabroso, sur la lancée de ses deux dernières prestations, il complétera notre sélection. Une sélection que vous pouvez retrouver sur ma chaîne YouTube Tom Kazak, les pronostics qui piquent avec mes dernières minutes. Donc, notre choix aujourd'hui. Premier, le 18, Jenny La Bright. Second, le 5, Kovrov. Troisième, le 12, Big Glock. Quatrième, le 14, Sous la Neige. Cinquième, le 13, Sabroso. Le second choix, l'As. Le 17 et le 11. Et à vous la fortune!

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1: Samedi 16 mai, deuxième édition de l'association des parents d'élèves de l'école maternelle primaire Saint-Jean-Baptiste de La Salle à partir de 18h. Au bord des étangs de la Forge, à Martigny et Ferchaud, venez profiter des animations musicales avec Rico Royal, la fanfare Pab et Chabot Solo. Buvette et restauration sur place. Du jeudi 7 au dimanche 10 mai, Caen US à Casson. Au château du Plessis, plus de 400 collectionneurs et 250 véhicules anciens vous feront revivre la période de la libération de la France. 28e vide-grenier du comité des fêtes d'Augrin le dimanche 10 mai de 7h à 18h dans le parc du château de Saffré. Venez nombreux pour chiner, acheter, trouver ce que vous recherchez. Restauration sur place, information 07 48 11 26 01. Samedi 16 mai à 20h30 à l'Orizingue à Bouvron, spectacle La Famille Nilsson. Au programme, humour, chansons, mimes et surtout un concentré de scènes du quotidien dans lesquelles chacun pourra se reconnaître. Un moment de pur plaisir à partager en famille, des plus jeunes aux plus grands. Bar sur place. Dimanche 10 mai à la salle des sports de la Demi-de-Lay, l'auto à partir de 14h animé par Jean-Paul. Réservation par SMS au 07 86 15 15 70. Bar, galettes, saucisses et gâteaux sur place. Dimanche 17 mai de 11h à 18h, fête des moulins à l'écomusée de Vigneux-de-Bretagne. Venez visiter le site du Moulin Neuf, découvrir le blé noir et sa transformation du grain à la farine avec les meules de pierre. Restauration et produits emportés, galettes, crêpes, farine de blé noir. Info et réservation 02 40 57 14 51.
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0: 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Il est 9h.
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2: Bonjour à tous. Le navire de croisière MV Ondus est entré vers 7h30 dans le port de Granadilla, situé dans le sud de l'île de Tenerife, aux Canaries, ce dimanche. Tous les passagers et quelques membres d'équipage doivent débarquer ce matin. Ils sont immédiatement transférés vers les vols respectifs. Parmi eux, 5 Français qui seront rapatriés par vol sanitaire dès aujourd'hui en France. C'est ce qu'ont annoncé les ministères de la Santé et des Affaires étrangères. Pour sa part, Sébastien Lecornu tiendra ce dimanche après-midi une réunion à Matignon pour faire justement un point de situation sur l'antivirus. Les conclusions ont été communiquées aux parents lors d'une récente réunion organisée en présence du recteur et du directeur académique. L'enquête administrative menée après le suicide de Sarah, 9 ans, en octobre dernier en Moselle, a confirmé que la fillette était bel et bien victime de faits graves de harcèlement scolaire. Les parents de l'enfant avaient parlé à la police de moqueries infligées à leur fille au sujet de sa corpulence par 2 ou 3 camarades d'école de sa classe de CM2. 46 personnes ont été placées en garde à vue hier en marge d'une manifestation interdite d'un groupe néo-fasciste et de sa contre-manifestation antifasciste, également interdite. Hier soir, la préfecture a indiqué que presque 100 personnes avaient été interpellées, donc 46 placées en garde à vue. Il s'agit de militants d'ultra-droite, mais aussi d'ultra-gauche arrêtés dans différents secteurs de la capitale. Football maintenant et Ligue 1. Gros multiplex ce dimanche avec une soirée décisive à tous les étages. Le PSG reçoit Brest avec l'objectif de se rapprocher du titre, tandis que l'OM se déplace au Havre avec l'espoir de rester dans la course à l'Europe. À l'affiche également Monaco-Lille, un duel important dans la lutte pour les places européennes. En bas de tableau, Angers-Strasbourg, Auxerre-Nice et Metz-Lorient sont également attendus en tant que rendez-vous cruciaux pour le maintien. Pour finir, Rennes-Paris-FC et Toulouse-Lyon compléteront une soirée sous très haute tension sur les pelouses française. Et puis rugby, à l'occasion du 4e et avant-dernier match du tournoi, les Bleus se sont nettement imposés en Écosse hier après-midi, s'offrant ainsi une finale face aux Anglaises la semaine prochaine. Un véritable choc entre deux équipes qui n'ont fait aucune fausse note lors de ce tournoi des 6 nations.
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vous gagnerez à être plus ambitieux. Les Gémeaux, n'oubliez pas que les critiques sont parfois constructives. Les Cancers, essayez de préserver l'embellie dans votre ciel sentimental. Les Lions, un brin de motivation supplémentaire vous aiderait à passer une bonne journée. Vierge, la vie familiale sera plus détendue. Balance, vous êtes heureux et tout le monde s'en rend compte. Les Scorpions, restez à l'écoute et ne vous braquez pas, vous en sortirez grandi. Sagittaire, la stabilité de vos finances vous rassure. Capricorne, la communication avec les enfants ou les parents proches s'améliore nettement. Verseau, votre bonheur est communicatif. Enfin les Poissons, ne soyez pas parano, tout le monde n'est pas contre vous. Au contraire, bonne journée et à demain.

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1: Bonjour, bonjour à tous. Direction l'hippodrome de Paris-Longchamp et le super handicap du printemps à l'occasion du Quintet Plus de ce dimanche 10 mai 2026. Il réunira 20 concurrents âgés de 4 ans et au-dessus. La distance à parcourir sera de 2000 mètres et le départ prévu vers 15h15. En tête de notre sélection, le 8, Jenny La Bright, sur sa distance de prédilection supplémentée pour l'occasion. Elle peut à très belle cote venir l'emporter. Suivi du 5, Kovrov, confié à Antonio Orani pour l'occasion. Le 12, Big Globe, toujours compétitif en valeur 54. Le 14, Sous la Neige, ne devrait plus tarder à faire parler d'elle. Et enfin, le 13, Sabroso, sur la lancée de ses deux dernières prestations, il complétera notre sélection. Une sélection que vous pouvez retrouver sur ma chaîne YouTube Tom Kazak, les pronostics qui piquent avec mes dernières minutes. Donc, notre choix aujourd'hui. Premier, le 18, Jenny La Bright. Second, le 5, Kovrov. Troisième, le 12, Big Glock. Quatrième, le 14, Sous la Neige. Cinquième, le 13, Sabroso. Le second choix, l'As. Le 17 et le 11. Et à vous la fortune!

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2: Bonjour à tous. MV Ondus, c'est ce dimanche que les passagers du bateau de croisière sont débarqués après l'arrivée du navire à Tenerife dans la nuit. Le chef de l'OMS, lui, est arrivé dès hier pour surveiller les opérations après qu'une personne soit décédée de l'antivirus lors de cette croisière qui traversait l'Atlantique. Selon l'Organisation mondiale de la santé, 6 cas du virus ont été confirmés parmi les 8 cas signalés après l'apparition d'un foyer à bord du MV Ondus. Sébastien Lecornu, lui, tiendra une réunion à Matignon ce dimanche pour faire le point sur la situation, tandis que 5 Français étaient à bord du bateau de croisière. Il est détenu en Algérie depuis près d'un an pour sa part. Le journaliste français Christophe Glaise recevra dans les prochains jours sa première visite consulaire. C'est ce qu'a annoncé hier la ministre déléguée aux armées à l'issue d'un entretien avec le président algérien Abdelmadjid Tebboune à Alger. Cette visite devrait être menée par l'ambassadeur Stéphane Romaté qui a fait son retour dans le pays vendredi. C'était à l'occasion de la visite d'Alice Ruffour en Algérie, près d'un an après avoir été rappelé à Paris par Emmanuel Macron lors d'un pic de tension entre les deux pays. Le bilan ici est revu à la hausse alors que le tribunal administratif de Paris a confirmé l'interdiction de manifestation du collectif d'ultra-droite Comité du 9 mai qui était prévu hier dans la capitale. 94 militants d'ultra-droite et d'ultra-gauche ont malgré tout été interpellés dans les rues de Paris hier. Parmi eux, 39 ont été placés en garde à vue. Selon la préfecture de police de Paris, ces personnes ont été interpellées pour participation à un groupement en vue de commettre des violences. Celle-ci précise avoir opéré des contrôles afin de faire respecter l'interdiction de la manifestation du Comité du 9 mai, ainsi que de celle d'un contre-rassemblement antifasciste dont le mot d'ordre était « pas de nazis dans Paris ». Justice, le parquet de Dunkerque a ouvert une enquête visant plusieurs agents de la marine nationale participant aux opérations de sauvetage de migrants dans la Manche. Une enquête ouverte après le signalement de propos racistes et de comportements pouvant mettre en danger des personnes secourues. Début avril, c'est un agent de la marine nationale qui avait dénoncé dans un courrier le comportement de 4 collègues pendant des missions de sauvetage en mer de candidats à l'exil souhaitant rejoindre le Royaume-Uni. L'annonce a été faite par le ministre de l'Intérieur Laurent Nunez sur le réseau social X. Un gendarme a perdu la vie hier après avoir été percuté par un automobiliste à Leyre en Meurthe-et-Moselle. Les gendarmes étaient en intervention pour contrôler un poids lourd en infraction au nord de Nancy quand le motard de la gendarmerie a été percuté par un autre véhicule. Selon les premiers éléments de l'enquête, ce véhicule n'aurait pas marqué la priorité, mais il ne s'agit pas d'un acte volontaire. Il a été officiellement investi Premier ministre hier, lui. Lors de son intronisation, Péter Maillard a promis de servir la Hongrie et non de régner, selon ses mots. La nouvelle présidente du Parlement hongrois a, elle, annoncé le retour du drapeau européen sur le bâtiment à Budapest après 12 ans d'une absence voulue par Viktor Orban. Sport et rugby maintenant. La finale rêvée aura bien lieu. À l'occasion de la 4e journée du tournoi Destination, l'équipe de France féminine n'a laissé aucune chance aux Écossaises en s'imposant 69 à 28 avec un bonus offensif acquis dès la première période. Avec 4 victoires en 4 matchs, les Bleus de François Ratier joueront donc, comme espéré, la victoire finale face à l'Angleterre le 17 mai à Bordeaux. Sport toujours et football. Du côté de la Ligue 1 maintenant, la 33e journée se poursuit ce dimanche soir avec un multiplex dont le coup d'envoi sera donné à 21h. Le Paris Saint-Germain, déjà tourné vers l'Europe, reçoit Brest au Parc des Princes pendant que Marseille se déplace au Havre avec l'objectif de sécuriser sa place sur le podium. Monaco, pour sa part, accueille Lille dans le choc du haut de tableau. Quand Lyon ira à Toulouse pour rester dans la course à l'Europe et Strasbourg se rendra à Angers avec l'ambition de confirmer sa belle saison. Également au programme, Rennes face au Paris FC, Metz contre l'Orient et Auxerre opposé à Nice. Une avant-dernière journée sous haute tension donc dans la course à l'Europe, comme pour le maintien d'ailleurs. Et puis foot toujours pour terminer ce dimanche, le Paris Saint-Germain féminin défie les OL Lyon en finale de la Coupe de France féminine au stade du Hainaut de Valenciennes. Les Lyonnaises arrivent en favorite après leur qualification en finale de Ligue des Champions face à des Parisiennes bien décidées à faire tomber leur grande rivale dans un match à très haute intensité. Coup d'envoi de la rencontre, c'est à 15h30 ce dimanche après-midi.

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1: Bonjour à tous. Dans les salles obscures cette semaine, coup de projecteur sur Mis à mort, un film français signé Guillaume Niclou. Mis à mort, c'est l'histoire d'une disparition, Philippe Fournier.
2: Dans Mis à mort, Romy, accompagné de son amie Chloé, se rend aux Canaries pour mixer lors d'une soirée techno. Au petit matin, son ami a malheureusement disparu. Aidé de Vincent, le patron du nightclub, Romy se lance à la recherche de Chloé, un film porté par Benoît Magimel, qui cartonne actuellement dans la série Traqué, diffusée sur Canal, et par Pomme Clémentieff, la bad girl de Mission Impossible. Mis à mort est né dans l'esprit de Guillaume Niclou pendant la visite du Cocodrilo Park de Grande Canaria, l'une des îles Canaries espagnoles au large de la côte nord-ouest de l'Afrique, où le metteur en scène a découvert les fosses à crocodiles.
3: Vincent, je suis là.
1: Également à l'affiche cette semaine, The Criminals de David Mackenzie avec Aaron Taylor Johnson et Theo James, la découverte d'une bombe non explosée de la Seconde Guerre mondiale dans un chantier de construction londonien provoque une évacuation massive, soit l'opportunité parfaite pour un hold-up. Pour le plaisir également à l'affiche cette semaine de Rimké ici avec Alexandra Lamy, François Cluzet. Et si on vous racontait l'invention du siècle, un couple, une vérité qui explose. Fanny et Tom sont mariés et heureux depuis 20 ans, mais un jour, un secret éclate. Fanny n'a jamais eu d'orgasme. Tom, ingénieur, décide alors de relever un défi audacieux, créer l'objet qui révolutionnera le plaisir féminin. C'est quoi l'amour également à l'affiche cette semaine de Fabien Corjard avec Laure Calamy et Vincent Macaigne. Lorsque Fred demande à son ex-femme Marguerite de faire annuler leur mariage à l'église pour pouvoir s'y remarier, elle se réjouit de le voir refaire sa vie. Mais ce qui devait être une simple formalité s'avère plus compliqué que prévu et va les mener jusqu'à Rome avec leurs enfants et leur nouveau conjoint. Également à l'affiche cette semaine, Mortal Kombat 2, la Vénus électrique ou encore Cosmos et le concert de Billie Eilish, Hit Me Hard and Soft the Tour live in 3D. Très bonne semaine ciné à tous.

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vous gagnerez à être plus ambitieux. Les Gémeaux, n'oubliez pas que les critiques sont parfois constructives. Les Cancers, essayez de préserver l'embellie dans votre ciel sentimental. Les Lions, un brin de motivation supplémentaire vous aiderait à passer une bonne journée. Vierge, la vie familiale sera plus détendue. Balance, vous êtes heureux et tout le monde s'en rend compte. Les Scorpions, restez à l'écoute et ne vous braquez pas, vous en sortirez grandi. Sagittaire, la stabilité de vos finances vous rassure. Capricorne, la communication avec les enfants ou les parents proches s'améliore nettement. Verseau, votre bonheur est communicatif. Enfin les Poissons, ne soyez pas parano, tout le monde n'est pas contre vous. Au contraire, bonne journée et à demain.

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1: Bonjour, bonjour à tous. Direction l'hippodrome de Paris-Longchamp et le super handicap du printemps à l'occasion du Quintet Plus de ce dimanche 10 mai 2026. Il réunira 20 concurrents âgés de 4 ans et au-dessus. La distance à parcourir sera de 2000 mètres et le départ prévu vers 15h15. En tête de notre sélection, le 8, Jenny La Bright, sur sa distance de prédilection supplémentée pour l'occasion. Elle peut à très belle cote venir l'emporter. Suivi du 5, Kovrov, confié Antonio Orani pour l'occasion. Le 12, Big Glock, toujours compétitif en valeur 54. Le 14, Sous la neige, ne devrait plus tarder à faire parler d'elle. Et enfin, le 13, Sabroso, sur la lancée de ses deux dernières prestations, il complétera notre sélection. Une sélection que vous pouvez retrouver sur ma chaîne YouTube Tom Kazak, les pronostics qui piquent avec mes dernières minutes. Donc, notre choix aujourd'hui. Premier, le 18, Jenny La Bright. Second, le 5, Kovrov. Troisième, le 12, Big Glock. Quatrième, le 14, Sous la neige. Cinquième, le 13, Sabroso. Le second choix, l'As. Le 17 et le 11. Et à vous la fortune!

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1: Samedi 16 mai à 20h30 à l'Orizing à Bouvron, spectacle La Famille Nilsson. Au programme, humour, chansons, mime et surtout un concentré de scènes du quotidien dans lesquelles chacun pourra se reconnaître. Un moment du pur plaisir à partager en famille, des plus jeunes aux plus grands. Bar sur place. Samedi 16 mai, deuxième édition de l'association des parents d'élèves de l'école maternelle primaire Saint-Jean-Baptiste de la Salle à partir de 18h. Au bord des étangs de la Forge, à Martigny et Ferchaud, venez profiter des animations musicales avec Rico Royal, la fanfare Pab et Chameau Solo. Buvette et restauration sur place. 28e vide-grenier du comité des fêtes d'Augrin le dimanche 10 mai de 7h à 18h dans le parc du château de Saffré. Venez nombreux pour chiner, acheter, trouver ce que vous recherchez. Restauration sur place, information 07 48 11 26 01. Du jeudi 7 au dimanche 10 mai, camp US à Casson. Au château du Plessis, plus de 400 collectionneurs et 250 véhicules anciens vous feront revivre la période de la libération de la France. Dimanche 17 mai, de 11h à 18h, fête des moulins à l'écomusée de Vigneux-de-Bretagne. Venez visiter le site du Moulin Neuf, découvrir le blé noir et sa transformation du grain à la farine avec les meules de pierre. Restauration et produits emportés, galettes, crêpes, farine de blé noir, infos et réservations 02 40 57 14 51. Dimanche 10 mai à la salle des sports de la Demi-de-Lay, l'auto à partir de 14h animé par Jean-Paul. Réservation par SMS au 07 86 15 15 70. Bar, galettes, saucisses et gâteaux sur place.
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0: Bienvenue à l'écoute du Big Cactus Country Radio Show. David Alan Cole, le dernier rebelle de l'Outlaw Country, est mort à l'âge de 86 ans. On vient de l'écouter avec l'un de ses titres emblématiques, Willie Wallon and Me. Sorti en 1976, ce morceau culte, coproduit par Waylon Jennings lui-même, s'impose comme un cri de ralliement du mouvement Outlaw. Il retrace l'histoire de la musique pour revendiquer sa place légitime aux côtés de Willie Nelson et Waylon Jennings. Restez avec nous, dans quelques instants, Allison vous présentera trois titres inédits du prochain album des Bootleggers en avant-première, juste avant la suite de notre hommage spécialement dédié à David Alan Coe. Mais tout de suite, on va partir faire un tour dans le Bush Country de l'Australie avec William Alexander et son tout nouveau titre, Horse and Hobble Days.
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À l'instant, c'était Rachel Brooke avec The Real Pretender, extrait de son 7e album intitulé This One's For You. La presse américaine est unanime, c'est de la vraie country pure jus, saluée pour ses textes au réalisme brut et son ambiance honky-tonk vintage. Un style authentique et sans compromis. On enchaîne maintenant avec un chanteur de l'Illinois, Drew Baldridge. Il vient de sortir une très belle ballade country intitulée Love Needs You. Drew Baldridge.

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2: Les Bootleggers signent leur album ultime, Rust, Bones and Rock'n'Roll. Cette semaine, je vous propose d'en découvrir trois extraits en avant-première.
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2: Imaginez 12 titres imprégnés de la moiteur du Bayou et de la poussière du Texas. L'album Rust, Bones and Rock'n'Roll est l'ultime voyage des Bootleggers. Mais pour que ces enregistrements atteignent les studios d'Austin et deviennent un véritable disque, les Bootleggers ont besoin de vous. 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En voici un extrait, Rock'n'Roll in the Bayou.

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2: Allison. Pour cet album, les bootleggers sont réunis des guitaristes et claviers virtuoses d'Austin, sans oublier la crème de la steel guitar française. Mais ce projet est aussi le vôtre. En soutenant l'album sur Ulule, vous repartez avec votre panoplie exclusive de goodies et des éditions collector introuvables ailleurs. 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En avant-première, dans les news de Nashville, on poursuit avec Austin, Texas, Let Me Stay A While, les Bootleggers.

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0: Les Bootleggers feront trembler la grande scène du festival de Mirand cet été. 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On se quitte avec le titre For You Vietnam Vets. Les Bootleggers dans les News de Nashville.

les news de Nashville avec Allison. En attendant la semaine prochaine, rendez-vous sur le www.bigcactuscountry.fr. Alors, à la semaine prochaine.

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1: Bonjour à tous. Dans les salles obscures cette semaine, coup de projecteur sur Mis à mort, un film français signé Guillaume Niclou. Mis à mort, c'est l'histoire d'une disparition, Philippe Fournier.
2: Dans Mis à mort, Romy, accompagné de son amie Chloé, se rend aux Canaries pour mixer lors d'une soirée techno. Au petit matin, son ami a malheureusement disparu. Aidé de Vincent, le patron du nightclub, Romy se lance à la recherche de Chloé, un film porté par Benoît Magimel, qui cartonne actuellement dans la série Traquée, diffusée sur Canal, et par Pomme Clémentieff, la bad girl de Mission Impossible. Mis à mort est né dans l'esprit de Guillaume Niclou pendant la visite du Cocodrilo Park de Grande Canaria, l'une des îles Canaries espagnoles, au large de la côte nord-ouest de l'Afrique, où le metteur en scène a découvert les fosses à crocodiles.
3: Vincent, je suis là.
1: Également à l'affiche cette semaine, The Criminals de David Mackenzie avec Aaron Taylor Johnson et Theo James, la découverte d'une bombe non explosée de la Seconde Guerre mondiale dans un chantier de construction londonien provoque une évacuation massive, soit l'opportunité parfaite pour un hold-up. Pour le plaisir également à l'affiche cette semaine, de Rimké Rissi avec Alexandra Lamy, François Cluzet. Et si on vous racontait l'invention du siècle, un couple, une vérité qui explose. Fanny et Tom sont mariés et heureux depuis 20 ans, mais un jour, un secret éclate. Fanny n'a jamais eu d'orgasme. Tom, ingénieur, décide alors de relever un défi audacieux, créer l'objet qui révolutionnera le plaisir féminin. C'est quoi l'amour également l'affiche cette semaine de Fabien Corjard avec Laure Calamy et Vincent Macaigne. Lorsque Fred demande à son ex-femme Marguerite de faire annuler leur mariage à l'église pour pouvoir s'y remarier, elle se réjouit de le voir refaire sa vie. Mais ce qui devait être une simple formalité s'avère plus compliqué que prévu et va les mener jusqu'à Rome avec leurs enfants et leur nouveau conjoint. Également l'affiche cette semaine, Mortal Kombat 2, la Vénus électrique ou encore Cosmos et le concert de Billie Eilish, Hit Me Hard and Soft the Tour live in 3D. Très bonne semaine ciné à tous.
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4: Bonjour, bonjour à tous. Direction l'hippodrome de Paris-Longchamp et le super handicap du printemps à l'occasion du Quintet Plus de ce dimanche 10 mai 2026. Il réunira 20 concurrents âgés de 4 ans et au-dessus. La distance à parcourir sera de 2000 mètres et le départ prévu vers 15h15. En tête de notre sélection, le 8, Jenny Labrite, sur sa distance de prédilection supplémentée pour l'occasion, elle peut à très belle cote venir l'emporter. Suivi du 5, Kovrov, confiant Antonio Orani pour l'occasion. Le 12, Big Globe, toujours compétitif en valeur 54. Le 14, Sous la neige, ne devrait plus tarder à faire parler d'elle. Et enfin, le 13, Sabroso, sur la lancée de ses deux dernières prestations, il complétera notre sélection. Une sélection que vous pouvez retrouver sur ma chaîne YouTube Tom Kazak, les pronostics qui piquent avec mes dernières minutes. Donc, notre choix aujourd'hui. Premier, le 18, Jenny Labrite. Second, le 5, Kovrov. Troisième, le 12, Big Lock. Quatrième, le 14, Sous la neige. Cinquième, le 13, Sabroso. Le second choix, l'As. Le 17 et le 11. Et à vous la fortune!

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1: Le dernier outlaw, c'était un David Allan Coe rejoint les légendes de la country. David Allan Coe, né le 6 septembre 1939, nous a quittés le 29 avril 2026 à l'âge de 86 ans. Mais l'écho de ses chansons résonnera à jamais. Il a écrit « Take this job and shove it », offrant ainsi un hymne au monde ouvrier.

David Allan Coe fut le premier à reconnaître le potentiel du titre Tennessee Whiskey, bien avant que George Jones et dernièrement Chris Stapleton n'en fassent un classique.

0: Derrière chaque image de hors-la-loi, chaque veste en strass et chaque histoire rocambolesque, se cachait un auteur qui comprenait les gens, le chagrin et la musique country mieux que quiconque. David Alan Cole nous a offert « You never even call me by my name », un joyau signé Steve Goodman qu'il qualifiait de chanson country parfaite.
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Le 29 avril 2026, David Alan Coe s'est éteint à Dallas à l'âge de 86 ans. Sa veuve pleure l'un des plus grands auteurs de notre temps. David Alan Coe a forgé son destin dans la douleur. Il a passé 20 ans en prison, de l'enfance à l'âge adulte, pour des délits mineurs répétés. C'est d'ailleurs derrière les barreaux qu'il découvre la musique country, avant de devenir le visage le plus radical de l'outlaw country, entre veste à paillettes et corbillard Cadillac. En 1980, David Alan Coe enregistre Hank Williams Jr. Jr., un hommage fraternel à Hank Williams Jr., entouré du guitariste Dickie Betts des Allman Brothers et de l'incontournable Kris Kristofferson dans les chœurs. Il salue Hank Jr., le colosse d'1m93 qui a su sortir de l'ombre de son père, l'icône Hank Williams, pour égaler Waylon Jennings et Willie Nelson.

Jack Daniels, If You Please, c'est l'hymne déchirant des bars honky-tonk. Une chanson sur la peine de cœur et l'alcool, devenue un classique absolu du genre. En 1987, il enregistre Southern Star, une ballade pour la classe ouvrière, bien avant le succès de la version reprise plus tard par Alabama.

mort de David Alan Coe révèle une polémique. Un disque inédit, qui date de 2017, aurait été mis de côté pour capitaliser sa disparition. En fixant la sortie à septembre 2026, les investisseurs transforment cet ultime album en un rendez-vous manqué avec ses fans, empreint de tristesse. David Alan Coe a vécu la vie que les autres se contentaient de chanter. Son œuvre restera à jamais inscrite dans l'histoire de la musique. Voici son chef-d'œuvre, Long Hair Redneck, l'hymne outlaw parfait où il imite Merle Haggard face aux bikers et aux cowboys. C'était sa déclaration d'indépendance totale. Rest in peace, David Alan Coe.

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À l'instant, c'était Wes Bellis avec le titre Look That Way. Vous avez certainement reconnu cette voix rocailleuse, c'est bien sûr l'ancien leader et chanteur charismatique des Steelwoods. Il trace désormais sa route en solo avec ce projet très personnel, imprégné d'influence gospel, qui annonce son album On My Way Home, à paraître le 24 juillet prochain. On enchaîne avec l'un des artistes les plus productifs de la scène indépendante, Colby Acuff. Toujours fidèle à son style outlaw authentique, il nous livre le premier extrait de son 7e album studio, Handmade Horsepower, attendu pour le 2 juin prochain. Colby Acuff, Long Way From The Bottom.

l'instant, c'était le retour en force du duo Thompson Square avec le titre Lay It On Me, une chanson festive, typiquement sudiste et marécageuse. On va terminer en beauté avec la reine des rednecks qui reprend son trône. Gretchen Wilson ressort les guitares pour un clin d'œil à son tube légendaire Redneck Woman. 22 ans plus tard, elle n'a rien perdu de son énergie. Rappelons que le redneck, c'est ce bouseux américain, fier de ses racines, qui préfère son vieux pick-up au luxe et qui vous dit ce qu'il pense droit dans les yeux. Gretchen Wilson, Redneck Shit. Allez, je vous dis à très bientôt pour une nouvelle émission Big Cactus Country Radio Show. Bye bye. Bye bye.

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2: 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Tout le sport, Callisto Lénard. Bonjour à tous. Rugby, la finale rêvée aura bien lieu. À l'occasion de la 4e journée du tournoi des Six Nations, l'équipe de France féminine n'a laissé aucune chance aux Écossaises en s'imposant 69 à 28 avec un bonus offensif acquis dès la première période. Avec 4 victoires en 4 matchs, les Bleus de François Ratier joueront donc comme espéré la victoire finale face à l'Angleterre. Ce sera le 17 mai à Bordeaux. Rugby toujours en top 14 hier, Clermont a largement dominé Perpignan 45 à 14 et Montpellier n'a laissé aucune chance à Montauban avec une victoire 59 à 7. Succès important également de la section paloise face à Castres 27 à 15. Bayonne pour sa part et Bordeaux-Bègles se sont livrés à un énorme combat finalement remporté par l'UBB 40 à 38 dans les dernières minutes. Enfin victoire plutôt logique de Toulouse sur le RC Toulon. Sur la pelouse du Vélodrome, les leaders toulousains se sont imposés 51 à 27 face aux Varois. En clôture de top 14 justement, gros choc à venir ce dimanche entre le Racing 92 et le Stade Rochelet. Match capital dans la course aux phases finales même. Les Franciliens ici veulent sécuriser leur place dans le top 6 tandis que La Rochelle joue gros pour rester au contact du top 4. Coup d'envoi à 21h05. Football maintenant du côté de la Ligue 1. La 33e journée se poursuit ce dimanche soir avec un multiplex décisif lancé à 21h. Le PSG, déjà tourné vers l'Europe, reçoit Brest au Parc des Princes pendant que Marseille se déplace au Havre avec l'objectif de sécuriser sa place sur le podium. Monaco accueille Lille dans le choc du haut de tableau quand Lyon ira à Toulouse pour rester dans la course à l'Europe et Strasbourg se rendra à Angers avec l'ambition de confirmer sa belle saison. À suivre également Rennes face au Paris FC, Metz contre Lorient et Auxerre opposé à Nice. Une avant-dernière journée sous très haute tension dans la course à l'Europe comme pour le maintien. Foot toujours ce dimanche, le Paris Saint-Germain féminin défie les OL Lyon en finale de la Coupe de France féminine au stade du Hainaut de Valenciennes. Les Lyonnaises arrivent en favorite ici après leur qualification en finale de la Ligue des Champions face à des Parisiennes bien décidées à faire tomber leur grande rivale dans un match à très haute intensité. Coup d'envoi à 15h30.
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1: 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Au bord des étangs de la Forge, à Martigny et Ferchaud, venez profiter des animations musicales avec Rico Royal, la fanfare Pab et Chabot Solo. Buvette et restauration sur place. Dimanche 10 mai à la salle des sports de la Demi-de-Lay, l'auto à partir de 14h animé par Jean-Paul. Réservation par SMS au 07 86 15 15 70. Bar, galettes, saucisses et gâteaux sur place. Dimanche 17 mai de 11h à 18h, fête des moulins à l'écomusée de Vigneux-de-Bretagne. Venez visiter le site du Moulin Neuf, découvrir le blé noir et sa transformation du grain à la farine avec les meules de pierre. Restauration et produits emportés, galettes, crêpes, farine de blé noir. Infos et réservations 02 40 57 14 51. 28e vide-grenier du comité des fêtes d'Augrin le dimanche 10 mai de 7h à 18h dans le parc du château de Saffré. Venez nombreux pour chiner, acheter, trouver ce que vous recherchez. Restauration sur place, information 07 48 11 26 01. Du jeudi 7 au dimanche 10 mai, camp US à Casson. Au château du Plessis, plus de 400 collectionneurs et 250 véhicules anciens vous feront revivre la période de la libération de la France. Samedi 16 mai à 20h30 à l'Orizing à Bouvron, spectacle La Famille Nilsson. Au programme, humour, chansons, mimes et surtout un concentré de scènes du quotidien dans lesquelles chacun pourra se reconnaître. Un moment de pur plaisir à partager en famille, des plus jeunes aux plus grands. Bar sur place.
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1: Bonjour à tous. Dans les salles obscures cette semaine, coup de projecteur sur Mis à mort, un film français signé Guillaume Niclou. Mis à mort, c'est l'histoire d'une disparition, Philippe Fournier.
2: Dans Mis à mort, Romy, accompagné de son amie Chloé, se rend aux Canaries pour mixer lors d'une soirée techno. Au petit matin, son ami a malheureusement disparu. Aidé de Vincent, le patron du nightclub, Romy se lance à la recherche de Chloé, un film porté par Benoît Magimel, qui cartonne actuellement dans la série Traquée, diffusée sur Canal, et par Pomme Clémentieff, la bad girl de Mission Impossible. Mis à mort est né dans l'esprit de Guillaume Niclou pendant la visite du Cocodrilo Park de Grande Canaria, l'une des îles Canaries espagnoles, au large de la côte nord-ouest de l'Afrique, où le metteur en scène a découvert les fosses à crocodiles.
3: Vincent, je suis là.
1: Également à l'affiche cette semaine, The Criminals de David Mackenzie avec Aaron Taylor Johnson et Theo James, la découverte d'une bombe non explosée de la Seconde Guerre mondiale dans un chantier de construction londonien provoque une évacuation massive, soit l'opportunité parfaite pour un hold-up. Pour le plaisir également à l'affiche cette semaine de Rimké Récit avec Alexandra Lamy, François Cluzet. Et si on vous racontait l'invention du siècle, un couple, une vérité qui explose. Fanny et Tom sont mariés et heureux depuis 20 ans. Mais un jour, un secret éclate. Fanny n'a jamais eu d'orgasme. Tom, ingénieur, décide alors de relever un défi audacieux. Créer l'objet qui révolutionnera le plaisir féminin. C'est quoi l'amour également l'affiche cette semaine de Fabien Corjard avec Laure Calamy et Vincent Macaigne. Lorsque Fred demande à son ex-femme Marguerite de faire annuler leur mariage à l'église pour pouvoir s'y remarier, elle se réjouit de le voir refaire sa vie. Mais ce qui devait être une simple formalité s'avère plus compliqué que prévu et va les mener jusqu'à Rome avec leurs enfants et leur nouveau conjoint. Également l'affiche cette semaine, Mortal Kombat 2, la Vénus électrique ou encore Cosmos et le concert de Billie Eilish, Hit Me Hard and Stop the Tour live in 3D. Très bonne semaine ciné à tous.
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1: Bonjour à tous. Rugby, la finale rêvée aura bien lieu. À l'occasion de la quatrième journée du tournoi Destination, l'équipe de France féminine n'a laissé aucune chance aux Écossaises en s'imposant 69 à 28 avec un bonus offensif acquis dès la première période. Avec 4 victoires en 4 matchs, les Bleus de François Ratier joueront donc comme espéré la victoire finale face à l'Angleterre. Ce sera le 17 mai à Bordeaux. Rugby toujours en top 14 hier, Clermont a largement dominé Perpignan 45 à 14 et Montpellier n'a laissé aucune chance à Montauban avec une victoire 59 à 7. Succès important également de la section paloise face à Castres 27 à 15. Bayonne pour sa part et Bordeaux-Bègles se sont livrés à un énorme combat finalement emporté par l'UBB 40 à 38 dans les dernières minutes. Enfin victoire plutôt logique de Toulouse sur le RC Toulon. Sur la pelouse du Vélodrome, les leaders toulousains se sont imposés 51 à 27 face aux Varois. En clôture de top 14 justement, gros choc à venir ce dimanche entre le Racing 92 et le Stade Rochelais. Match capital dans la course aux phases finales même. Les Franciliens ici veulent sécuriser leur place dans le top 6 tandis que La Rochelle joue gros pour rester au contact du top 4. Coup d'envoi à 21h05. Football maintenant du côté de la Ligue 1. La 33e journée se poursuit ce dimanche soir avec un multiplex décisif lancé à 21h. Le PSG, déjà tourné vers l'Europe, reçoit Brest au Parc des Princes pendant que Marseille se déplace au Havre avec l'objectif de sécuriser sa place sur le podium. Monaco accueille Lille dans le choc du haut de tableau quand Lyon ira à Toulouse pour rester dans la course à l'Europe et Strasbourg se rendra à Angers avec l'ambition de confirmer sa belle saison. À suivre également Rennes face au Paris FC, Metz contre Lorient et Auxerre opposé à Nice. Une avant-dernière journée sous très haute tension dans la course à l'Europe comme pour le maintien. Foot toujours ce dimanche, le Paris Saint-Germain féminin défie les OL Lyon en finale de la Coupe de France féminine au stade du Hainaut de Valenciennes. Les Lyonnaises arrivent en favorites ici après leur qualification en finale de la Ligue des Champions face à des Parisiennes bien décidées à faire tomber leur grande rivale dans un match à très haute intensité. Coup d'envoi à 15h30.

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1: 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Au bord des étangs de la Forge, à Martigny et Ferchaud, venez profiter des animations musicales avec Rico Royal, la fanfare Pab et Chabot Solo. Buvette et restauration sur place. Samedi 16 mai à 20h30 à l'Orizingue à Bouvron, spectacle La Famille Nilsson. Au programme, humour, chansons, mimes et surtout un concentré de scènes du quotidien dans lesquelles chacun pourra se reconnaître. Un moment du pur plaisir à partager en famille, des plus jeunes aux plus grands. Bar sur place. Dimanche 17 mai, de 11h à 18h, fête des moulins à l'écomusée de Vigneux de Bretagne. Venez visiter le site du Moulin Neuf, découvrir le blé noir et sa transformation du grain à la farine avec les meules de pierre. Restauration et produits emportés, galettes, crêpes, farine de blé noir. Infos et réservations 02 40 57 14 51.
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2: Bonjour à tous. Antivirus, les 5 passagers français ont atterri au Bourget ce dimanche après que le bateau de croisière sur lequel plusieurs cas ont été détectés ait débarqué ses passagers ce matin à Tenerife. Après les 72 heures de quarantaine et en cas d'évaluation favorable, ils pourront retourner à domicile en isolement de 45 jours avec mise en place d'une surveillance adaptée. Pendant ce temps, à Matignon, Sébastien Lecornu a organisé aujourd'hui une réunion avec plusieurs ministres et responsables sanitaires pour faire un point de situation. Météo France a placé 8 départements du sud-ouest en vigilance orange orage depuis le début de l'après-midi. Sont concernés ici les Pyrénées-Atlantiques, les Hautes-Pyrénées, le Gers, la Haute-Garonne, l'Ariège, le Tarn-et-Garonne, le Tarn et l'Aveyron. Dans les départements concernés, les orages seront marqués par un cumul d'une forte activité électrique, de rafales comprises entre 80 et 90 km/h, voire même très localement 100 km/h. Il y aura également de fortes pluies et surtout de la grêle de taille moyenne à grosse, a prévenu Météo France. L'alerte, elle, cessera à 20h normalement. Un homme est soupçonné d'avoir tué par balle son ex-compagne et leurs 2 enfants avant de retourner l'arme contre lui. Les faits se sont déroulés à Villers-en-Artie, dans le Val d'Oise. C'est ce qu'a indiqué ce dimanche le parquet de Pontoise, précisant qu'une enquête en flagrance des chefs de meurtre précédé ou suivi de meurtre avait été ouverte après la découverte de 4 corps. C'est le nouveau compagnon de la femme qui a signalé le drame hier après-midi, alors que cette dernière s'était rendue la veille au domicile de son ex-concubin, un policier municipal qui travaillait de nuit pour garder leurs enfants. Mercredi, elle avait signalé à la justice ce site criminel qui fait commerce du viol des femmes, selon ses mots. Le site pornographique Motherless, qui héberge des vidéos d'actes sexuels sur des femmes inconscientes, est hors ligne. Voilà ce dont s'est félicitée la ministre de l'égalité entre les femmes et les hommes, Aurore Auberger, sur X ce dimanche. Une violente rixe a éclaté, elle, sur le parking d'une station-service à Chassieux, près de Lyon, cette nuit. Un homme a été tué et une femme qui aurait tenté de s'interposer se trouve en urgence absolue, tous deux percutés par la voiture d'un participant. Une gendarme de 24 ans a, elle, été percutée par une moto lors d'un rodéo sauvage vendredi dans le Calvados. C'est ce qu'a annoncé le parquet de Caen aujourd'hui. Elle a été projetée au sol et blessée, mais ses jours ne sont pas en danger. 2 motards impliqués dans l'accident ont été hospitalisés et seront placés en garde à vue quand leur état le permettra, a ajouté le parquet. Plusieurs dizaines de personnes se sont, elles, rassemblées devant un hôtel appartenant à Patrick Bruel à Lille-sur-la-Sorgue, dans le Vaucluse, ce dimanche matin. Elles ont affiché leur soutien aux victimes de violences sexuelles et demandé la suspension du partenariat entre la marque du chanteur et la ville. Patrick Bruel est accusé par plusieurs femmes de violences sexuelles et est visé par 2 enquêtes judiciaires en France. C'était une des mesures annoncées par le gouvernement fin avril en réponse à la flambée des prix des carburants. Un décret sur l'aide aux entreprises du bâtiment et des travaux publics leur accordant sous condition 20 centimes d'euros par litre de gasoil non routier au mois de mai a été publié ce dimanche. Sont éligibles à cette aide les entreprises de 20 salariés maximum consommant du gasoil non routier et exerçant dans le domaine du bâtiment donc et des travaux publics. Sport et football maintenant. Ce dimanche soir, la 33e journée de Ligue 1 s'annonce décisive avec un multiplex sous haute tension. En haut du classement, Monaco reçoit Lille dans un choc crucial pour la Ligue des Champions, tandis que Marseille, Au Havre et Lyon à Toulouse joueront gros dans la course à l'Europe. En bas de tableau, l'affiche Metz-Lorient pourrait déjà peser très lourd dans la lutte pour le maintien. Pour sa part, Nice devra s'imposer à Auxerre pour rester dans le bon wagon européen quand le PSG accueillera Brest avec l'objectif de confirmer sa domination avant la dernière journée. À 2 matchs de la fin, chaque point compte et plusieurs club joue ici une grande partie de leur saison ce soir. Coup d'envoi à 21h. Puis rugby, enfin pour terminer, clôture de la 23e journée de Top 14 ce dimanche soir avec un duel capital entre le Racing 92 et La Rochelle qui jouera à Paris, la Défense Arena. Le Racing, 7e avant cette rencontre, peut réintégrer le top 6 en cas de victoire et relancer pleinement sa course aux phases finales. En face, les Rochelais jouent eux aussi leur avenir avec l'obligation de gagner pour rester au contact des places qualificatives. Pour sa part, hier, Toulouse a confirmé sa place de leader tandis que Montauban s'est rapproché dangereusement de la relégation après une nouvelle défaite. C'est la fin de cette édition. Merci de l'avoir suivi.

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1: Bonsoir à tous. Football d'abord ce dimanche soir, la 33e journée de Ligue 1 s'annonce décisive avec un multiplex sous haute tension. En haut du classement, Monaco reçoit Lille dans un choc crucial pour la Ligue des Champions, tandis que Marseille, au Havre et Lyon à Toulouse joueront gros dans la course à l'Europe. En bas de tableau, l'affiche Metz-Lorient pourrait déjà peser très lourd dans la lutte pour le maintien, quand pour sa part Nice devra s'imposer à Auxerre pour rester dans le bon wagon européen et que le PSG accueillera Brest avec l'objectif de confirmer sa domination avant la dernière journée. À deux matchs de la fin, chaque point contrat donc et plusieurs clubs joueront ici déjà une grande partie de leur saison ce soir qu'on envoie à 21h. Football toujours, la Ligue 2 a déjà baissé son rideau ou presque hier, alors que le champion 3 avait acquis sa montée depuis le succès étincelant obtenu contre Saint-Etienne au Chaudron. Les Verts devront passer par les barrages car ils ont été privés de la promotion directe par Le Mans. Le Mans qui retrouvera l'élite après 15 années dans la division inférieure, mais à condition que sa victoire à Bastia soit entérinée malgré l'interruption du match. Justement, la commission de discipline de la LFP a annoncé aujourd'hui l'ouverture d'une instruction après l'interruption dans le temps additionnel de cette rencontre. Une rencontre entre Bastia et Le Mans qui se jouait au stade Furiani et qui a dû être arrêtée en raison de jets de fumigène. Rugby maintenant, clôture de la 23e journée de Top 14 ce dimanche soir à 20h, duel capital entre le Racing 92 et La Rochelle qui se jouera à Paris La Défense Arena. Le Racing, 7e avant cette rencontre, peut réintégrer le top 6 en cas de victoire et relancer pleinement sa course aux phases finales. En face, les Rochelais jouent aussi leur avenir avec l'obligation de gagner pour rester au contact des places qualificatives. Pour sa part, hier, Toulouse a confirmé sa place de leader tandis que Montauban s'est rapproché dangereusement de la relégation après une nouvelle défaite. Et puis en NBA, énorme affiche ce dimanche pour les Antonio Spurs face au Minnesota Timberwolves en match 4 des demi-finales de conférence. Porté par un Victor Wembanyama en feu, les Texans veulent creuser l'écart dans la série. Enjeu majeur ici pour les Spurs en effet, prendre une avance décisive dans la course au titre à l'Ouest. Un rendez-vous réservé aux couches tard ici en France puisque son coup d'envoi sera donné à 1h30 heure de Paris depuis le parquet de Minneapolis.
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3: Bonjour à tous. Dans les salles obscures cette semaine, coup de projecteur sur Mis à mort, un film français signé Guillaume Nicloux. Mis à mort, c'est l'histoire d'une disparition, Philippe Fournier.
4: Dans Mis à mort, Romy, accompagné de son amie Chloé, se rend aux Canaries pour mixer lors d'une soirée techno. Au petit matin, son ami a malheureusement disparu. Aidé de Vincent, le patron du nightclub, Romy se lance à la recherche de Chloé, un film porté par Benoît Magimel, qui cartonne actuellement dans la série Traqué, diffusée sur Canal, et par Pomme Clémentieff, la bad girl de Mission Impossible. Mis à mort est né dans l'esprit de Guillaume Nicloux pendant la visite du Cocodrilo Park de Grande Canaria, l'une des îles Canaries espagnoles, au large de la côte nord-ouest de l'Afrique, où le metteur en scène a découvert les fosses à crocodiles.
5: Vincent, je suis là.
3: Également à l'affiche cette semaine, The Criminals de David Mackenzie avec Aaron Taylor Johnson et Theo James. La découverte d'une bombe non explosée de la Seconde Guerre mondiale dans un chantier de construction londonien provoque une évacuation massive, soit l'opportunité parfaite pour un hold-up. Pour le plaisir également à l'affiche cette semaine de Rimker ici avec Alexandra Lamy, François Cluzet. Et si on vous racontait l'invention du siècle, un couple, une vérité qui explose. Fanny et Tom sont mariés et heureux depuis 20 ans, mais un jour, un secret éclate. Fanny n'a jamais eu d'orgasme. Tom, ingénieur, décide alors de relever un défi audacieux, créer l'objet qui révolutionnera le plaisir féminin. C'est quoi l'amour également l'affiche cette semaine de Fabien Corjard avec Laure Calamy et Vincent Macaigne. Lorsque Fred demande à son ex-femme Marguerite de faire annuler leur mariage à l'église pour pouvoir s'y remarier, elle se réjouit de le voir refaire sa vie. Mais ce qui devait être une simple formalité s'avère plus compliqué que prévu et va les mener jusqu'à Rome avec leurs enfants et leur nouveau conjoint. Également l'affiche cette semaine, Mortal Kombat 2, la Vénus électrique ou encore Cosmos et le concert de Billie Eilish, Hit Me Hard and Soft the Tour live in 3D. Très bonne semaine ciné à tous.
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1: Samedi 16 mai, deuxième édition de l'association des parents d'élèves de l'école maternelle primaire Saint-Jean-Baptiste de La Salle à partir de 18h. Au bord des étangs de la Forge, à Martigny et Ferchaud, venez profiter des animations musicales avec Rico Royal, la fanfare Pab et Chabot Solo. Buvette et restauration sur place. Dimanche 17 mai, de 11h à 18h, fête des moulins à l'écomusée de Vigneux de Bretagne. Venez visiter le site du Moulin Neuf, découvrir le blé noir et sa transformation du grain à la farine avec les meules de pierre. Restauration et produits emportés, galettes, crêpes, farine de blé noir. Infos et réservations 02 40 57 14 51. Samedi 16 mai à 20h30 à Lorizingue à Bouvron, spectacle La Famille Nilsson. Au programme, humour, chansons, mimes et surtout un concentré de scènes du quotidien dans lesquelles chacun pourra se reconnaître. Un moment de pur plaisir à partager en famille, des plus jeunes aux plus grands. Bar sur place.
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1: Bonsoir à tous. Football d'abord ce dimanche soir, la 33e journée de Ligue 1 s'annonce décisive avec un multiplex sous haute tension. En haut du classement, Monaco reçoit Lille dans un choc crucial pour la Ligue des Champions, tandis que Marseille, Au Havre et Lyon à Toulouse joueront gros dans la course à l'Europe. En bas de tableau, l'affiche Metz-Lorient pourrait déjà peser très lourd dans la lutte pour le maintien, quand pour sa part Nice devra s'imposer à Auxerre pour rester dans le bon wagon européen et que le PSG accueillera Brest avec l'objectif de confirmer sa domination avant la dernière journée. À deux matchs de la fin, chaque point comptera donc et plusieurs clubs joueront ici déjà une grande partie de leur saison ce soir, qu'on envoie à 21h. Football toujours, la Ligue 2 a déjà baissé son rideau, ou presque hier, alors que le champion 3 avait acquis sa montée depuis le succès étincelant obtenu contre Saint-Etienne au Chaudron. Les Verts devront passer par les barrages car ils ont été privés de la promotion directe par Le Mans. Le Mans qui retrouvera l'élite après 15 années dans la division inférieure, mais à condition que sa victoire à Bastia soit entérinée malgré l'interruption du match. Justement, la commission de discipline de la LFP a annoncé aujourd'hui l'ouverture d'une instruction après l'interruption dans le temps additionnel de cette rencontre. Une rencontre entre Bastia et Le Mans qui se jouait au stade Furiani et qui a dû être arrêté en raison de jets de fumigène. Rugby maintenant, clôture de la 23e journée de Top 14 ce dimanche soir à 20h, duel capital entre le Racing 92 et La Rochelle qui se jouera à Paris La Défense Arena. Le Racing, 7e avant cette rencontre, peut réintégrer le top 6 en cas de victoire et relancer pleinement sa course aux phases finales. En face, les Rochelais jouent aussi leur avenir avec l'obligation de gagner pour rester au contact des places qualificatives. Pour sa part, hier, Toulouse a confirmé sa place de leader tandis que Montauban s'est rapproché dangereusement de la relégation après une nouvelle défaite. Et puis en NBA, énorme affiche ce dimanche pour les Antonio Spurs face au Minnesota Timberwolves en match 4 des demi-finales de conférence. Porté par un Victor Wembanyama en feu, les Texans veulent creuser l'écart dans la série. Enjeu majeur ici pour les Spurs en effet, prendre une avance décisive dans la course au titre à l'Ouest. Un rendez-vous réservé au couche-tard ici en France puisque son coup d'envoi sera donné à 1h30 heure de Paris depuis le parquet de Minneapolis.

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2: Bonsoir à tous. Ils sont arrivés. Les 5 passagers français du MV Hondius, le navire de croisière touché par un foyer d'antavirus, sont atterris ce dimanche à l'aéroport du Bourget, près de Paris, après avoir décollé 3 heures plus tôt des Canaries. L'OMS, considérant l'ensemble des passagers comme des contacts à haut risque, ces 5 Français seront placés en quarantaine à l'hôpital à Paris pendant 72 heures. Cette période doit permettre aux médecins d'effectuer une évaluation complète de leur état de santé, notamment grâce à des tests virologiques et à une observation clinique pour s'assurer de l'absence de symptômes. Si tous les voyants sont au vert, les patients pourront être autorisés à regagner leur domicile où ils subiront un isolement de 45 jours. Justice maintenant dans le Val d'Oise. Un homme est soupçonné d'avoir tué par balle son ex-compagne et leurs 2 enfants avant de se suicider. Selon le nouveau compagnon de la femme, elle s'était rendue vendredi au domicile de son ex-concubin, un policier municipal dans les Hauts-de-Seine qui travaillait de nuit pour garder leurs enfants. Une enquête en flagrance des chefs de meurtre précédé ou suivi de meurtre a été ouverte après la découverte de 4 corps. Sport maintenant et football. Ce dimanche soir, la 33e journée de Ligue 1 promet un multiplex sous haute tension. À l'affiche ici, Monaco-Lille et Toulouse-Lyon qui pèseront lourd dans la course à la Ligue des Champions, alors que Marseille joue gros au Havre pour rester européen. En bas de tableau, Auxerre-Nice et Metz-Lorient pourraient déjà sceller des destins dans la lutte pour le maintien, quand pour sa part le PSG leader recevra Brest avec l'occasion de se rapprocher encore du titre. À 2 journées de la fin, chaque point vaut de l'or et plusieurs clubs jouent déjà leur saison sur 90 minutes. Coup d'envoi de ce large multiplex, c'est à 21h ce dimanche soir. Et puis un sommet Afrique-France est programmé à Nairobi au Kenya demain et mardi. C'est la première fois qu'un tel rendez-vous se tient dans un pays d'Afrique anglophone, illustrant la volonté de Paris de diversifier ses partenariats sur le continent. Sur X, le compte du président kényan William Ruto a posté en tout cas une vidéo de l'arrivée d'Emmanuel Macron au palais présidentiel, saluant un partenariat stratégique pour une prospérité partagée entre les deux pays. C'est la fin de cette édition. Merci de l'avoir suivi. Thank you.

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1: Bonjour à tous. Dans les salles obscures cette semaine, coup de projecteur sur Mis à mort, un film français signé Guillaume Niclou. Mis à mort, c'est l'histoire d'une disparition, Philippe Fournier.
2: Dans Mis à mort, Romy, accompagné de son amie Chloé, se rend aux Canaries pour mixer lors d'une soirée techno. Au petit matin, son ami a malheureusement disparu. Aidé de Vincent, le patron du nightclub, Romy se lance à la recherche de Chloé, un film porté par Benoît Magimel, qui cartonne actuellement dans la série Traquée, diffusée sur Canal, et par Pomme Clémentieff, la bad girl de Mission Impossible. Mis à mort est né dans l'esprit de Guillaume Niclou pendant la visite du Cocodrilo Park de Grande Canaria, l'une des îles Canaries espagnoles au large de la côte nord-ouest de l'Afrique, où le metteur en scène a découvert les fosses à crocodiles.
3: Vincent, je suis là.
1: Également à l'affiche cette semaine, The Criminals de David Mackenzie avec Aaron Taylor Johnson et Theo James, la découverte d'une bombe non explosée de la Seconde Guerre mondiale dans un chantier de construction londonien provoque une évacuation massive, soit l'opportunité parfaite pour un hold-up. Pour le plaisir également à l'affiche cette semaine de Rimkerissi avec Alexandra Lamy, François Cluzet. Et si on vous racontait l'invention du siècle, un couple, une vérité qui explose. Fanny et Tom sont mariés et heureux depuis 20 ans, mais un jour, un secret éclate. Fanny n'a jamais eu d'orgasme. Tom, ingénieur, décide alors de relever un défi audacieux, créer l'objet qui révolutionnera le plaisir féminin. C'est quoi l'amour également à l'affiche cette semaine de Fabien Corjard avec Laure Calamy et Vincent Macaigne. Lorsque Fred demande à son ex-femme Marguerite de faire annuler leur mariage à l'église pour pouvoir s'y remarier, elle se réjouit de le voir refaire sa vie. Mais ce qui devait être une simple formalité s'avère plus compliqué que prévu et va les mener jusqu'à Rome avec leurs enfants et leur nouveau conjoint. Également l'affiche cette semaine, Mortal Kombat 2, la Vénus électrique ou encore Cosmos et le concert de Billie Eilish, Hit Me Hard and Stop the Tour live in 3D. Très bonne semaine ciné à tous.
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1: Bonsoir à tous. Football d'abord ce dimanche soir, la 33e journée de Ligue 1 s'annonce décisive avec un multiplex sous haute tension. En haut du classement, Monaco reçoit Lille dans un choc crucial pour la Ligue des Champions, tandis que Marseille, Au Havre et Lyon à Toulouse joueront gros dans la course à l'Europe. En bas de tableau, l'affiche Metz-Lorient pourrait déjà peser très lourd dans la lutte pour le maintien, quand pour sa part Nice devra s'imposer à Auxerre pour rester dans le bon wagon européen et que le PSG accueillera Brest avec l'objectif de confirmer sa domination avant la dernière journée. À deux matchs de la fin, chaque point comptera donc et plusieurs clubs joueront ici déjà une grande partie de leur saison ce soir, qu'on envoie à 21h. Football toujours, la Ligue 2 a déjà baissé son rideau, ou presque hier, alors que le champion 3 avait acquis sa montée depuis le succès étincelant obtenu contre Saint-Etienne au Chaudron. Les Verts devront passer par les barrages car ils ont été privés de la promotion directe par Le Mans. Le Mans qui retrouvera l'élite après 15 années dans la division inférieure, mais à condition que sa victoire à Bastia soit entérinée malgré l'interruption du match. Justement, la commission de discipline de la LFP a annoncé aujourd'hui l'ouverture d'une instruction après l'interruption dans le temps additionnel de cette rencontre. Une rencontre entre Bastia et Le Mans qui se jouait au stade Furiani et qui a dû être arrêtée en raison de jets de fumigène. Rugby maintenant, clôture de la 23e journée de top 14 ce dimanche soir à 24, duel capital entre le Racing 92 et La Rochelle qui se jouera à Paris La Défense Arena. Le Racing, 7e avant cette rencontre, peut réintégrer le top 6 en cas de victoire et relancer pleinement sa course aux phases finales. En face, les Rochelais jouent aussi leur avenir avec l'obligation de gagner pour rester au contact des places qualificatives. Pour sa part, hier, Toulouse a confirmé sa place de leader tandis que Montauban s'est rapproché dangereusement de la relégation après une nouvelle défaite. Et puis en NBA, énorme affiche ce dimanche pour les San Antonio Spurs face au Minnesota Timberwolves en match 4 des demi-finales de conférence. Porté par un Victor Wembanyama en feu, les Texans veulent creuser l'écart dans la série. Enjeu majeur ici pour les Spurs en effet, prendre une avance décisive dans la course au titre à l'Ouest. Un rendez-vous réservé au couche-tard ici en France puisque son coup d'envoi sera donné à 1h30 heure de Paris depuis le parquet de Minneapolis.

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